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2: Il est 5h.

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De retour sur United Radio dans votre méditation Parole Divine. Le thème de ce jour est la victoire sur la tentation. Nous allons développer ce thème en quatre parties. Premièrement, comprendre la tentation. Deuxièmement, Jésus notre modèle. Troisièmement, les armes pour résister. Quatrièmement, vivre dans la victoire. Première partie, comprendre la tentation. Dans Jacques 1, versets 14 à 15, Jacques, chapitre 1, le verset 14 à 15, il est écrit « Mais chacun est tenté quand il est attiré et amorcé par sa propre convoitise. Puis la convoitise, lorsqu'elle a conçu, enfante le péché. Et le péché, étant consommé, produit la mort. » Ce passage nous révèle le mécanisme de la tentation. Il nous montre que le problème ne commence pas à l'extérieur, mais à l'intérieur de nous. Chacun est tenté quand il est attiré et amorcé par sa propre convoitise. La tentation naît souvent de nos désirs, nos faiblesses, nos envies profondes. Le mot « attiré » donne l'image de quelqu'un qui est attiré comme par un piège. Le mot « amorcé » fait penser à un appât, comme un poisson qu'on attire pour le capturer. La tentation agit donc comme un piège. Elle attire, elle séduit, mais elle cache un danger. Puis la convoitise, lorsqu'elle a conçu, enfante le péché. Ici, la Bible utilise une image très forte, celle d'une naissance. La tentation est comme une graine. Si tu la laisses grandir dans ton cœur, elle finit par germer et produire une action, le péché.

Lisons un autre verset dans 1 Corinthiens 10, le verset 13. Aucune tentation ne vous est survenue qui n'ait été humaine. Et Dieu qui est fidèle ne permettra pas que vous soyez tentés au-delà de vos forces. Mais avec la tentation, il préparera aussi le moyen d'en sortir afin que vous puissiez la supporter. Chers auditeurs, auditrices, ce verset est un message puissant d'encouragement. La première chose que Dieu nous dit, c'est que la tentation est humaine. Cela veut dire, ce que tu vis aujourd'hui, d'autres l'ont déjà vécu. Tu n'es pas le seul dans ce combat. Le combat que tu traverses est réel, mais il n'est pas unique. Ensuite, la Bible nous rappelle que Dieu est fidèle. Même quand nous sommes faibles, lui ne change pas. Il reste présent, il reste avec nous et il veille sur nous. Le verset nous dit aussi quelque chose de très important. Dieu ne permettra jamais que tu sois tenté au-delà de tes forces. Deuxième partie, Jésus, notre modèle. Dans Matthieu chapitre 4, le verset 1 à 4, Matthieu 4, le verset 1 à 4, il est écrit « Alors Jésus fut emmené par l'Esprit dans le désert pour être tenté par le diable. Après avoir jeûné 40 jours et 40 nuits, il eut faim. Le tentateur s'étant approché lui dit « Si tu es fils de Dieu, ordonne que ces pierres deviennent des pains. » Jésus lui répondit « Il est écrit que l'homme ne vivra pas seulement de pain, mais de toute parole qui sort de la bouche de Dieu. » Chers auditeurs et auditrices, souvent nous nous posons cette question « Pourquoi suis-je tenté ?» Mais la Bible nous montre une vérité essentielle. Même Jésus-Christ a été tenté. La tentation n'est pas un signe de faiblesse, ni un échec. C'est une réalité humaine. Mais ce qui fait la différence, c'est la réponse. Jésus n'a pas cédé. Il n'a pas discuté avec la tentation. Il a répondu avec autorité. Il est écrit. Et c'est là une clé puissante pour nous aujourd'hui. Connaître la parole de Dieu pour pouvoir aussi déclarer « Il est écrit ». Car lorsque tu connais la parole de Dieu, tu n'es plus désarmé face à la tentation. La parole devient ta force, ta défense et ta victoire. Lisons aussi Hébreux chapitre 4, le verset 15. Hébreux chapitre 4, le verset 15. Car nous n'avons pas un souverain sacrificateur qui ne puisse combattre à nos faiblesses. Au contraire, il a été tenté comme nous en toutes choses sans commettre de péché. Jésus comprend ton combat. Il a vécu la tentation, mais il a vaincu. Et en lui, tu peux aussi vaincre. Nous allons écouter « Dans ta présence, je guéris » et on se retrouve tout de suite sur Unity Radio.

Pour ceux qui viennent de nous rejoindre, vous êtes sur United Radio dans Parole Divine. Notre thème de ce matin est la victoire sur la tentation. Poursuivons notre méditation et voyons maintenant la troisième partie. Troisième partie, les armes pour résister. Dans Éphésiens chapitre 6, le verset 11, Éphésiens 6, le verset 11, il est écrit « Revêtez-vous de toutes les armes de Dieu afin de pouvoir tenir ferme contre les ruses du diable. » La vie chrétienne est un combat spirituel. Tu dois être équipé, tu dois être préparé, tu dois être vigilant. Lisons ensemble ce que la parole de Dieu nous dit dans Luc chapitre 10, le verset 19. Luc 10, le verset 19. Voici, je vous ai donné le pouvoir de marcher sur les serpents, les scorpions et sur toute la puissance de l'ennemi, et rien ne pourra vous nuire. Chers auditeurs et auditrices, ce verset est une déclaration puissante de Jésus-Christ. Il nous révèle que en tant qu'enfants de Dieu, nous ne sommes pas sans défense face aux attaques de l'ennemi. Lorsque Jésus parle de serpents et de scorpions, il ne nous parle pas seulement d'animaux, mais il symbolise les dangers spirituels, les attaques, les pièges de l'ennemi. Ensuite, Jésus dit quelque chose de très fort. « Je vous ai donné le pouvoir. L'autorité ne vient pas de nous, elle vient de Dieu. Ce n'est pas ta force, c'est l'autorité que Jésus t'a donnée. » Il ajoute « Sur une puissance de l'ennemi, aucune attaque, aucune tentation, aucune oppression n'est au-dessus de l'autorité que Dieu t'a donnée. » Et enfin, cette promesse, « Rien ne pourra vous nuire. » Attention, cela ne veut pas dire qu'il n'y aura pas de combat. Mais cela signifie que l'ennemi ne peut pas te détruire, il ne peut pas avoir le dernier mot. Tu es protégé en Jésus-Christ. Lisons ensemble ce que la parole de Dieu nous dit dans Éphésiens 6, le verset 14 à 17. Éphésiens chapitre 6, le verset 14 à 17. Tenez donc ferme, ayez avoué la vérité pour ceinture, revêtez la cuirasse de la justice. Mettez pour chaussure à vos pieds le zèle que donne l'évangile de paix. Prenez par-dessus tout le bouclier de la foi avec lequel vous pourrez éteindre tous les traits enflammés du malin. Prenez aussi le casque du salut et l'épée de l'esprit qui est la parole de Dieu. Ce passage nous montre que la vie chrétienne est un combat, mais Dieu ne nous laisse pas sans protection. La ceinture de vérité représente la vérité de Dieu. Vivre dans la vérité, c'est refuser le mensonge et rester aligné avec la parole de Dieu. La cuirasse de justice, elle protège le cœur. C'est une vie droite, une vie qui plaît à Dieu. Elle nous protège contre le péché et la culpabilité. Les chaussures de l'évangile de paix, elles nous donnent la stabilité. Elles nous permettent d'avancer avec assurance. Nous marchons avec la paix de Dieu, même dans les combats. Le bouclier de la foi éteint les attaques de l'ennemi. Les doutes, les peurs, les tentations, la foi te protège. Le casque du salut, il protège tes pensées. Il te rappelle que tu es sauvé, que tu appartiens à Dieu. L'épée de l'esprit, la parole de Dieu, c'est ton arme pour combattre. Comme Jésus, tu peux dire, il est écrit. Lisons un autre verset dans Galates chapitre 5, le verset 16. Galates 5, le verset 16. Galates chapitre 5, le verset 16. Je dis donc, marchez selon l'esprit et vous n'accomplirez pas les désirs de la chair. Plus tu es proche de Dieu, moins la tentation a de pouvoir sur toi. Tes armes sont la prière, la parole de Dieu, la foi, la discipline. La victoire commence dans ta relation avec Dieu. Quatrième partie. Vivre dans la victoire. Dans 2 Timothée 2, le verset 22, 2 Timothée chapitre 2, le verset 22, il est écrit « Fuis les passions de la jeunesse et recherche la justice, la foi, l'amour, la paix avec ceux qui invoquent le Seigneur d'un cœur pur. » Parfois, la meilleure solution n'est pas de lutter, c'est de fuir. Fuir certaines situations, fuir certaines fréquentations, fuir certains environnements. Lisons aussi Romains chapitre 6, le verset 12. Romains chapitre 6, le verset 12. Que le péché ne règne donc point dans votre corps mortel et n'obéissez pas à ses convoitises.
Tu as le choix. Tu n'es plus esclave. Tu peux dire non. Avec Dieu, tu peux vivre dans la victoire. La méditation du jour se trouve dans le psaume 119, le verset 11. Psaume, chapitre 119, le verset 11. Je serre ta parole dans mon cœur afin de ne pas pécher contre toi. La parole de Dieu est une protection. Elle te guide, elle te fortifie. Tout commence dans le cœur. Si la parole est en toi, tu deviens plus fort face à la tentation. Prions ensemble. Seigneur Jésus, merci pour ta parole qui nous fortifie. Donne-nous la force de résister à la tentation, la sagesse de faire les bons choix et le courage de dire non au péché. Aide-nous à marcher dans la victoire et vivre une vie qui te plaît. Bénis chaque auditeur et chaque auditrice de United Radio et garde-les dans ta paix. C'est au nom de ton Fils Jésus-Christ que nous t'avons prié. Amen. Chers auditeurs et auditrices, quelle est la tentation la plus difficile pour vous? Comment lutter contre elle? Est-ce que je résiste ou est-ce que je cède facilement? Si vous avez des questions ou si vous voulez partager un témoignage, écrivez-moi à paroledivine@unitedradio.net. paroledivine@unitedradio.net. Votre témoignage peut toucher quelqu'un et l'aider dans sa vie. Chers auditeurs et auditrices, merci d'avoir été avec moi dans Parole Divine. Retenez bien ceci, la tentation fait partie de la vie, mais elle ne doit pas diriger votre destinée. Ce n'est pas être tenté qui nous éloigne de Dieu, c'est y céder. Mais la bonne nouvelle, c'est qu'avec Dieu, vous avez la force de résister et la capacité de vaincre. Restez ferme, restez attaché à la parole et marchez chaque jour dans la victoire. La semaine prochaine, nous parlerons, quand Dieu tarde à répondre, comment garder confiance. Je vous laisse avec Maggie Blanchard avec le titre « Libéré ». C'était Patrick dans Parole Divine sur United Radio. Que Dieu vous bénisse abondamment. Excellente journée et à bientôt.

Seigneur Elohim, maître du temps. Aide-moi à trouver chaque jour le temps de te rencontrer, le temps d'écouter les autres, le temps de me taire, le temps de m'arrêter. Ô Seigneur Elohim, j'ai envie de te sourire et te remercier pour ta patience, ton amour, pour ton pardon. Ô Seigneur Elohim, merci. Un grand merci, Seigneur Elohim, pour ta sagesse et ta compréhension.

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Abandonne tout entre ses mains. Remets-lui ta vie, ton cœur, tout ce qui peut te peser lourd. Abandonne entre ses mains. Et vois comment Dieu va agir. Vois comment Dieu va guérir. Vois comment Dieu va te relever, te restaurer. Mais toi, fais le premier pas de foi et abandonne tout entre ses mains.

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3: Bonjour à tous. Aucun élément ne laisse penser à l'apparition d'un variant plus dangereux. Les mots rassurants de la ministre de la Santé Stéphanie Rist hier soir. L'Institut Pasteur a réalisé le séquençage complet de la souche du virus détecté chez une passagère française du MV Andus. Il n'a pas muté et correspond aux souches déjà connues et surveillées en Amérique du Sud. En France, une vingtaine de cas contacts sont actuellement hospitalisés. Ils ont tous été testés négatifs. Une enquête pour tentative de meurtre ouverte. Dans l'heure, un jeune de 17 ans est entre la vie et la mort après avoir reçu des coups de couteau hier à la gare de Val-de-Reuil. Le parquet d'Evreux indique que l'ensemble des suspects se sont enfuis et précise que les causes de l'agression ne sont pour le moment pas connues. Une nouvelle plainte contre Patrick Bruel. Flavie Flamand accuse le chanteur de l'avoir violée quand elle avait 16 ans. Un homme qui a pillé mon adolescence, écrit l'animatrice sur Instagram. Visé par 3 enquêtes en Belgique et en France, Patrick Bruel nie l'ensemble des faits. Il reconnaît une relation épisodique avec Flavie Flamand dans les années 90, mais affirme ne lui avoir jamais imposé aucun rapport sexuel. Un Français arrêté au Sénégal en raison de son homosexualité. Ce résident de Dakar a été interpellé mi-février pour acte contre nature alors que le pays a récemment durci sa législation contre les personnes homosexuelles. Elle risque désormais 5 à 10 ans de prison. L'ambassade de France à Dakar assure suivre de près la situation. À la page des sports du foot, Saint-Étienne peut rêver d'un retour en Ligue 1. Les Verts sont qualifiés pour le barrage d'accès à l'élite après leur victoire face à Rodez hier à l'issue d'une interminable séance de tirs au but. Hier, le championnat de national a aussi livré son verdict. Dijon et Sochaux vont retrouver la Ligue 2. Et puis en rugby, la dernière ligne droite approche en top 14, début de la 24e journée à 14h30 avec Pau-Clermont, un duel décisif dans la course au top 6. À 16h35, le deuxième Montpellier joue à Castres et ce soir Toulon se déplace sur la pelouse du Racing. Coup d'envoi à 21h. Voilà pour l'info, très bonne journée à tous.
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2: Bélier, vous n'avez pas les idées très claires, alors ne prenez pas de décision vous engageant pour l'avenir.
3: Taureau, vous vivez votre romance sur le registre de la passion.
4: Gémeaux, Mars vous dynamise, mais fait monter votre tension nerveuse.
5: Défoulez-vous en pratiquant une activité sportive de façon régulière.
6: Cancer, vous voulez être présent sur tous les fronts pour prouver votre efficacité aux yeux de tous.
7: Lion, soyez à l'écoute des avis de chacun et ne prenez pas de décision sur un coup de tête.
8: Vierge, ne soyez pas si personnel dans votre façon de travailler.
9: Balance, pratiquez une activité sportive non violente, vous avez besoin de vous dépenser en douceur.
10: Scorpion, vous êtes happé par vos activités journalières, votre travail passe au premier plan de vos préoccupations.
11: Sagittaire, réorganisez-vous pour ne pas perdre de temps.
12: Capricorne, vous voyez la vie en rose, vous bénéficiez d'une conjoncture astrale harmonieuse.
13: Verseau, Vénus veille tendrement sur votre cœur, tout va pour le mieux avec votre partenaire.
14: Poisson, le courant passe parfaitement dans votre couple.
15: Vous partagez des centres d'intérêt communs et des activités ludiques au quotidien.
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1: Et nous sommes le 16 mai aujourd'hui, nous fêtons les honorés. Et en ce 16 mai, je pourrais vous parler du début de la révolution culturelle en Chine en 1966, de Nicolas Sarkozy qui devient président de la République en 2007, ou de Napoléon qui est proclamé empereur en 1804. J'aurais aussi pu vous parler de la fondation de Saint-Pétersbourg par le tsar Pierre le Grand en 1703, ou encore en 1953 de la sortie du premier numéro de l'Express. Mais le 16 mai 1929 se déroule la toute première cérémonie de remise des Oscars à Hollywood. Et c'est Janet Gaynor qui obtient le trophée de meilleure actrice, Emil Jennings celui de meilleur acteur, tandis que Wings reçoit le prix de film de l'année. Pas de suspense puisque les gagnants ont été annoncés 3 mois plus tôt. Ce n'est qu'en 1942 que le résultat du vote secret de l'Académie a été dévoilé pour la première fois le jour même de la cérémonie, comme d'ailleurs c'est le cas aujourd'hui. La légende veut que le nom d'Oscar a été donné à la célèbre statuette conçue par Cedric Gibbons par une secrétaire de l'Académie du cinéma qui trouvait une certaine ressemblance avec un de ses oncles portant le même prénom. En 1935, Claudette Colbert est la première actrice française et européenne à gagner un Oscar pour le film New York-Miami. Suivront Simone Signoret, Juliette Binoche, Marion Cotillard et Jean Dujardin. Ben-Hur, Titanic et Le Seigneur des Anneaux, Le Retour du Roi restent les 3 films les plus titrés avec 11 statuettes chacun. La citation du jour est signée de l'acteur Michel Galabru. Le théâtre, c'est l'art du comédien, le cinéma, celui du metteur en scène.
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4: Bonjour à tous. À la une ce samedi, Saint-Etienne aux portes de la Ligue 1, top départ de la 24e journée de Top 14. Et puis en tennis, la finale du tournoi de Rome en suspens. Au bout du suspense, ce sera bien Saint-Etienne qui jouera la montée en Ligue 1. Hier, les Stéphanois ont fait chuter Rodez au terme d'une séance de tir au but irrespirable dans ce deuxième match de barrage. Le coach des Verts, Philippe Montagnier, a tenu à féliciter son adversaire du soir au micro de Beansport. Écoutez.
5: Je voulais quand même féliciter Didier et son équipe Rodez, mais ils ont fait une série mais incroyable. Ce club Rodez méritait autant que nous la qualification. Ça s'est joué à pas grand chose, mais il faut leur tirer un grand coup de chapeau parce qu'on voit qu'avec peu de moyens on peut faire de grandes choses et ils ont fait de grandes choses. Mais bon, on a bagarré, le combat continue, on a bagarré pour être là. On voulait, comme on n'a pas pu monter directement, on voulait le plus loin possible dans ces barrages. On y est, on va préparer cette finale sur 2 matchs qui s'annoncent difficiles, mais impossible n'est pas stéphanois.
4: Et prochaine étape donc, la dernière, le barrage aller face au 16e de Ligue 1, qui de Nice, Auxerre ou Le Havre défiera Saint-Etienne. Réponse ce dimanche pour l'ultime journée. Tous les matchs se joueront en simultané à 21h. Et en foot, toujours on joue ce samedi la finale de la Cup en Angleterre. Manchester City affronte Chelsea cet après-midi à 16h. Du rugby également au programme ce week-end. Hier soir, on jouait la dernière journée de Pro D2 et on connaît maintenant les affiches de la phase finale. Vannes et Colomiers joueront les demi-finales. Les barrages, eux, opposeront Provence à Brive et Oyonnax face à Valence. Un étage au-dessus en top 14, top départ de la 24e journée aujourd'hui. À suivre notamment Pau-Clermont à 14h30, Castres-Montpellier à 16h30 ou encore Racing-Toulon ce soir à 21h. Et puis en tennis, la finale devra encore attendre un petit peu au Masters 1000 de Rome. La demi-finale entre Yannick Sinner et Daniil Medvedev a été interrompue dans le 3e set hier soir en raison de la pluie. De l'autre côté du tableau, le Norvégien Casper Ruud a obtenu son billet pour la finale en s'imposant très largement contre l'Italien Luciano Darderi.
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1: Bonjour, ma sélection télé pour votre soirée du samedi 16 mai sur TF1, le grand concours divertissement présenté par Arthur. 19 personnalités répondent à une série de questions, des animateurs, des comédiens ou encore des humoristes. Sur France 2, l'Eurovision commenté par Camille Serre et Stéphane Bern en direct de Vienne. Lors de cette grande finale, 25 pays sont en compétition pour tenter de remporter le trophée. Monroe, jeune artiste de 17 ans, porte les couleurs de la France. Elle interprète Regarde. Sur France 3, les mystères de la marée, téléfilm. Sur les rivages de la côte atlantique, des ballots de cocaïne pure sont découverts à marée basse depuis plusieurs jours. Un matin, le corps de Lucas, un jeune skipper, est retrouvé. Sur W9, la petite histoire de France, série avec Alban Ivanov. Sur Gulli, les rebelles de la forêt, 3 films d'animation. Sur France 5, Échappée belle, magazine sur le thème Les Cyclades, le souffle des îles. Et puis sur Arte, Mossoul, renaissance d'une ville millénaire, documentaire. Très belle soirée télé à tous.
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3: Bonjour, bonjour à tous. Un homme qui a pillé mon adolescence. Flavie Flamand annonce avoir déposé plainte pour viol contre Patrick Bruel. Des faits qui se seraient produits en 1991 alors qu'elle n'avait que 16 ans, Samuel Wagon.
4: Oui, l'animatrice qui avait témoigné anonymement dans Mediapart début mai décrit une scène dans l'appartement de l'artiste. À cette époque, elle se rend régulièrement à Paris pour assister à des tournages d'émissions ou des shootings. Elle accuse le chanteur de lui avoir offert un thé avant de perdre connaissance. Son seul souvenir, Patrick Bruel, lui reboutonnant le pantalon sur un lit. De son côté, Patrick Bruel lui reconnaît une relation épisodique avec Flavie Flamand dans les années 90, mais assure par la voix de ses avocats ne jamais l'avoir violé ou drogué. Il en tient pour preuve que leurs échanges ont toujours été amicaux depuis qu'il a été invité à plusieurs reprises dans ses émissions. Une réalité selon lui parfaitement contradictoire avec son récit aujourd'hui.
3: Déjà visé par 3 enquêtes en Belgique et en France, Patrick Bruel prépare une nouvelle tournée qui doit débuter le 16 juin. Une pétition a été lancée pour réclamer son annulation. Dans l'actualité également, aucun élément ne laisse penser à l'apparition d'un variant plus dangereux. Les mots rassurants de la ministre de la Santé Stéphanie Rist hier soir. L'Institut Pasteur a réalisé le séquençage complet de la souche du virus détectée chez une passagère française du MV Andus. Il n'a pas muté, correspond aux souches déjà connues et surveillées en Amérique du Sud. Le cessez-le-feu prolongé de 45 jours entre Israël et le Liban, entré en vigueur il y a un mois, il arrivait à expiration ce dimanche. Le département d'État américain annonce que de nouveaux pourparlers se tiendront entre les deux États début juin à Washington. Les États-Unis qui mettent en garde Taïwan contre toute proclamation d'indépendance. Le gouvernement taïwanais a répondu à Donald Trump ce matin en affirmant être une nation indépendante et pas subordonnée à la Chine. Et puis elle s'appelle Monroe, elle a 17 ans et c'est elle qui représentera la France ce soir à l'Eurovision. La grande finale du concours européen de la chanson se déroule à Vienne. Une édition boycottée par plusieurs pays, dont l'Espagne, en signe de protestation contre la présence d'Israël. Voilà pour l'info. Excellente matinée à tous.
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2: Bélier, vous n'avez pas les idées très claires, alors ne prenez pas de décision vous engageant pour l'avenir.
3: Taureau, vous vivez votre romance sur le registre de la passion.
4: Gémeaux, Mars vous dynamise, mais fait monter votre tension nerveuse.
5: Défoulez-vous en pratiquant une activité sportive de façon régulière.
6: Cancer, vous voulez être présent sur tous les fronts pour prouver votre efficacité aux yeux de tous.
7: Lion, soyez à l'écoute des avis de chacun et ne prenez pas de décision sur un coup de tête.
8: Vierge, ne soyez pas si personnel dans votre façon de travailler.
9: Balance, pratiquez une activité sportive non violente, vous avez besoin de vous dépenser en douceur.
10: Scorpion, vous êtes happé par vos activités journalières,
11: votre travail passe au premier plan de vos préoccupations.
12: Sagittaire, réorganisez-vous pour ne pas perdre de temps.
13: Capricorne, vous voyez la vie en rose, vous bénéficiez d'une conjoncture astrale harmonieuse.
14: Verseau, Vénus veille tendrement sur votre cœur, tout va pour le mieux avec votre partenaire.
15: Poisson, le courant passe parfaitement dans votre couple.
16: Vous partagez des centres d'intérêt communs et des activités ludiques au quotidien.
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1: Et nous sommes le 16 mai aujourd'hui, nous fêtons les honorés. Et en ce 16 mai, je pourrais vous parler du début de la révolution culturelle en Chine en 1966, de Nicolas Sarkozy qui devient président de la République en 2007, ou de Napoléon qui est proclamé empereur en 1804. J'aurais aussi pu vous parler de la fondation de Saint-Pétersbourg par le tsar Pierre le Grand en 1703, ou encore en 1953 de la sortie du premier numéro de l'Express. Mais le 16 mai 1929 se déroule la toute première cérémonie de remise des Oscars à Hollywood. Et c'est Janet Gaynor qui obtient le trophée de meilleure actrice, Emile Jennings celui de meilleur acteur, tandis que Wings reçoit le prix de film de l'année. Pas de suspense puisque les gagnants ont été annoncés 3 mois plus tôt. Ce n'est qu'en 1942 que le résultat du vote secret de l'Académie a été dévoilé pour la première fois le jour même de la cérémonie, comme d'ailleurs c'est le cas aujourd'hui. La légende veut que le nom d'Oscar a été donné à la célèbre statuette conçue par Cedric Gibbons par une secrétaire de l'Académie du cinéma qui trouvait une certaine ressemblance avec un de ses oncles portant le même prénom. En 1935, Claudette Colbert est la première actrice française et européenne à gagner un Oscar pour le film New York Miami. Suivront Simone Signoret, Juliette Binoche, Marion Cotillard et Jean Dujardin. Ben-Hur, Titanic et Le Seigneur des Anneaux, Le Retour du Roi restent les 3 films les plus titrés avec 11 statuettes chacun. La citation du jour est signée de l'acteur Michel Galabru. Le théâtre, c'est l'art du comédien. Le cinéma, celui du metteur en scène.
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4: Bonjour à tous. À la une ce samedi, Saint-Etienne aux portes de la Ligue 1, top départ de la 24e journée de top 14. Et puis en tennis, la finale du tournoi de Rome en suspens. Au bout du suspense, ce sera bien Saint-Etienne qui jouera la montée en Ligue 1. Hier, les Stéphanois ont fait chuter Rodez au terme d'une séance de tir au but irrespirable dans ce deuxième match de barrage. Le coach des Verts, Philippe Montagnier, a tenu à féliciter son adversaire du soir au micro de Beansport. Écoutez.
5: Je voulais quand même féliciter Didier et son équipe Rodez, mais ils ont fait une série mais incroyable. Ce club Rodez méritait autant que nous la qualification. Ça s'est joué à pas grand chose, mais il faut leur tirer un grand coup de chapeau parce qu'on voit qu'avec peu de moyens on peut faire de grandes choses et ils ont fait de grandes choses. Mais bon, on a bagarré, le combat continue, on a bagarré pour être là. On voulait, comme on n'a pas pu monter directement, on voulait le plus loin possible dans ces barrages. On y est, on va préparer cette finale sur deux matchs qui s'annoncent difficiles, mais impossible n'est pas stéphanois.
4: Et prochaine étape donc, la dernière, le barrage aller face au 16e de Ligue 1, qui de Nice, Auxerre ou Le Havre défiera Saint-Etienne. Réponse ce dimanche pour l'ultime journée. Tous les matchs se joueront en simultané à 21h. Et en foot, toujours, on joue ce samedi la finale de la Cup en Angleterre. Manchester City affronte Chelsea cet après-midi à 16h. Du rugby également au programme ce week-end. Hier soir, on jouait la dernière journée de Pro D2 et on connaît maintenant les affiches de la phase finale. Vannes et Colomiers joueront les demi-finales. Les barrages, eux, opposeront Provence à Brive et Oyonnax face à Valence. Un étage au-dessus en top 14, top départ de la 24e journée aujourd'hui. À suivre notamment Pau-Clermont à 14h30, Castres-Montpellier à 16h30 ou encore Racing-Toulon ce soir à 21h. Et puis en tennis, la finale devra encore attendre un petit peu au Masters 1000 de Rome. La demi-finale entre Yannick Sinner et Daniil Medvedev a été interrompue dans le 3e set hier soir en raison de la pluie. De l'autre côté du tableau, le Norvégien Casper Ruud a obtenu son billet pour la finale en s'imposant très largement contre l'Italien Luciano Darderi.
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1: Bonjour, ma sélection télé pour votre soirée du samedi 16 mai sur TF1, le grand concours divertissement présenté par Arthur. 19 personnalités répondent à une série de questions, des animateurs, des comédiens ou encore des humoristes. Sur France 2, l'Eurovision commentée par Camille Serre et Stéphane Bern en direct de Vienne. Lors de cette grande finale, 25 pays sont en compétition pour tenter de remporter le trophée. Monroe, jeune artiste de 17 ans, porte les couleurs de la France. Elle interprète Regarde. Sur France 3, les mystères de la marée. Téléfilm. Sur les rivages de la côte atlantique, des ballots de cocaïne pure sont découverts à marée basse depuis plusieurs jours. Un matin, le corps de Lucas, un jeune skipper, est retrouvé. Sur W9, la petite histoire de France, série avec Alban Ivanov. Sur Gulli, les rebelles de la forêt, trois films d'animation. Sur France 5, Échappée Belle, magazine sur le thème Les Cyclades, le souffle des îles. Et puis sur Arte, Mossoul, en renaissance d'une ville millénaire, documentaire. Très belle soirée télé à tous.
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3: Bonjour à tous, un chef de l'État islamique tué au Nigeria, annonce de Donald Trump ce matin après une opération anti-djihadiste menée par les États-Unis. Qualifié de terroriste le plus actif du monde, l'homme était le numéro 2 de Daesh à l'échelle mondiale. C'est la deuxième fois en 5 mois que le président américain lance une intervention de son armée au Nigeria, où il dénonce des supposées persécutions dont seraient victimes les chrétiens. Il arrivait à expiration ce dimanche, le cessez-le-feu est prolongé de 45 jours entre Israël et le Liban, une annonce du département d'État américain, même si de nouvelles frappes israéliennes ont visé hier le sud du Liban. Un nouveau cycle de discussions pour tenter de mettre fin à la guerre aura lieu début juin à Washington. Laurent Nunez se dit déterminé à gagner la guerre contre le narcotrafic. Déclaration après cette nouvelle fusillade mortelle hier à Nantes. Un ado de 15 ans a perdu la vie. Matignon doit tenir un comité interministériel de lutte contre la criminalité organisée dans les prochains jours. La météo a eu raison des fêtards. La free party qui a débuté jeudi en Lozère est terminée. Le froid et la neige ont fait fuir les derniers participants. Jusqu'à 1500 personnes se sont rassemblées sur les hauteurs de Saint-Privat-du-Faux. 10 000 étaient attendus sur le week-end. Un événement en plein débat parlementaire sur le durcissement des sanctions contre les organisateurs de rave party. Un homme dans un état critique après une attaque de requins en Australie. L'incident s'est produit près de la ville de Perth. Près de 1300 incidents impliquant des requins ont été recensés en Australie depuis 1791. Les scientifiques estiment que la surfréquentation des eaux et la hausse des températures des océans modifient leur schéma migratoire, ce qui pourrait contribuer à une augmentation des attaques. Et puis une première pour la star française du basket, Victor Wembanyama va disputer la finale de Conférence Ouest NBA avec les Spurs. Le géant a inscrit 19 points cette nuit lors de la victoire décisive de San Antonio face aux Minnesota Timberwolves de Rudy Gobert. Les Spurs défieront en finale Oklahoma City, champion en titre. Très bonne matinée à tous.
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3: Bonjour à tous. 45 jours de trêve en plus entre Israël et le Liban, annoncé hier de Washington, alors que le cessez-le-feu devait se terminer demain. Mais une trêve toujours très fragile. L'armée israélienne a annoncé ce matin avoir frappé des sites du Hezbollah dans plusieurs zones du sud du Liban. 37 blessés, selon des médias locaux. Signe du réchauffement des relations avec l'Algérie, le ministre de la Justice, Gérald Darmanin, va se rendre lundi à Alger. Ce déplacement a pour objet de travailler l'ouverture d'un nouveau chapitre de la coopération judiciaire entre nos deux pays, explique le ministère. Il sera question aussi du cas du journaliste Christophe Glaise, détenu en Algérie. Déjà en février dernier, c'était le ministre de l'Intérieur Laurent Nunez qui s'était rendu dans le pays. Une plainte de l'animatrice Flavie Flamand contre Patrick Bruel. Sur Instagram, elle accuse le chanteur de viol à l'âge de 16 ans, selon les informations de Mediapart. Patrick Bruel nie les faits. C'est la cinquième plainte contre le chanteur pour des faits de violence sexuelle. La Française, contaminée par l'antivirus, n'est pas porteuse d'un nouveau variant. Précision de la ministre de la Santé, Stéphanie Rist, hier. Le séquençage permet d'écarter l'apparition d'un variant plus transmissible ou plus dangereux. Le virus qui a donc contaminé des passagers du MV Andius n'est pas différent de ceux connus des scientifiques. La passagère du bateau de croisière est toujours hospitalisée dans un état grave. Vous verrez des camions-citernes circuler ce week-end. Le gouvernement vient de lever l'interdiction de circulation des véhicules de transport de marchandises de plus de 7,5 tonnes entre aujourd'hui et lundi. Le but, sécuriser la continuité des approvisionnements en carburant, selon l'arrêté publié au journal officiel. Une mesure en plein week-end prolongé de l'Ascension, avec de nombreux touristes qui prennent la route. Et puis ce soir, tous derrière Monroe, la chanteuse représente la France lors de la finale du concours de l'Eurovision à Vienne. À seulement 17 ans, elle interprétera « Regarde », un titre aux allures pop et lyriques. C'est la Finlande qui fait partie des favoris pour remporter cette 70e édition. Plusieurs pays comme l'Espagne ont décidé de boycotter l'Eurovision à cause de la participation d'Israël. Voilà pour l'actu, très bonne journée à tous.
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4: Bonsoir à toutes et à tous. Les finances publiques aux Antilles dans le rouge. Le bilan de la Chambre des comptes pointe du doigt plusieurs services publics de la Guadeloupe et Saint-Martin. Parmi les dossiers noirs, le syndicat de l'eau en Guadeloupe qui accumule 37 millions d'euros de déficit. La Chambre dénonce également la gestion immobilière et financière de l'hôpital de Capesterre-Belle-Eau, les retards de construction à Saint-Martin et l'effondrement de l'organisme Guadeloupe Formation, aujourd'hui menacé de dissolution. À l'hôpital, justement en Martinique, une fresque colorée sur les murs de l'hôpital Maurice d'Espinois au Lamentin, l'unité psychiatrique séparée de couleurs. La fresque a été baptisée Bulle d'art, un projet artistique et thérapeutique pour les patients. Retour sur cette saisie record de drogue dans les eaux de l'Atlantique. Près de 3 tonnes de marchandises ont été interceptées par la marine française au large de la Guyane et du Brésil. Cette cargaison est estimée à plus de 200 millions d'euros. La drogue est actuellement acheminée vers la Martinique pour y être détruite. En parallèle, les 7 membres d'équipage interpellés ont été remis à la justice. Bientôt de nouveaux magistrats dans les juridictions caribéennes d'ailleurs. C'est l'annonce de Gérald Darmanin. Le but, renforcer les effectifs présents en Guadeloupe, Martinique et Guyane. 16 nouveaux postes sont prévus rien que pour la cour d'appel de Basse-Terre. 9 postes supplémentaires sont annoncés pour la cour d'appel de Cayenne. France Antilles lance officiellement son média basé sur l'Hexagone. Le groupe de presse caribéen vient de créer France Antilles Hexagone, un média dédié aux ultramarins vivant en France métropolitaine. Annonce faite lors de la foire de Paris. En Guyane, ce festival pour célébrer les communautés LGBT+, il a lieu à Saint-Laurent demain, à la veille de la journée mondiale contre l'homophobie, la transphobie et la biphobie prévue dimanche. Au programme, des ateliers, un village de sensibilité d'expression et une soirée de fête. On termine par les sports en Martinique, une course au titre en R1. À 2 points séparent le leader Saint-Joseph et son dauphin, le club franciscain. Le RC Saint-Joseph est toujours invaincu en championnat. Voilà, bon week-end à tous.
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5: Bonsoir à tous. Un coup de pouce pour les travailleurs modestes. La ville de Saint-Denis distribue des chèques alimentaires de 40 euros sur 2 mois aux ménages les plus défavorisés. Une mesure pour soutenir le pouvoir d'achat dans un contexte de flambée des prix du carburant. Les bénéficiaires doivent avoir une activité, gagner au maximum un SMIC net et posséder un véhicule motorisé. Près de 5000 habitants y sont éligibles. De nouvelles mesures prises pour lutter contre la présence de pesticides dans l'eau à Saint-Benoît. L'Assise installe une citerne d'eau non potable et distribue des packs d'eau ce vendredi pour anticiper sur les besoins des familles pendant le week-end. À Madagascar, un député a saisi la Haute Cour constitutionnelle, soit la plus haute juridiction du pays, pour demander la destitution de l'actuel président. Il accuse le dirigeant militaire d'avoir commis plusieurs violations graves et répétées de la Constitution, notamment des arrestations et détentions arbitraires, en référence notamment aux interpellations de militants de la mouvance contestataire Gen Z. Ce député avait largement participé aux manifestations d'octobre dernier qui ont précipité le renversement du président précédent. Hier, la tension aux Comores, c'était le quatrième jour des contestations contre la hausse des prix du carburant. Des manifestations largement réprimées par les forces de l'ordre. Le pays est toujours à l'arrêt, les routes sont bloquées et les commerces désertés. La localité d'Iconi est en état de siège. Les pêcheurs menacent aujourd'hui de passer à la vitesse supérieure si l'augmentation des prix des carburants n'est pas stoppée. En sport, l'ultra-terrestre se poursuit sur l'île de la Réunion. 224 km avec une arrivée

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Coucou les amis, c'est Marlène. Ravie de vous retrouver pour ce nouveau numéro d'Un artiste de tube, consacré à un autre grand artiste du groupe Kassav. Mais cette fois-ci, malheureusement, l'artiste dont nous allons parler nous a quittés bien trop tôt. Oui, car aujourd'hui, j'ai choisi de vous partager la biographie et la discographie de Monsieur Patrick Saint-Éloi. Patrick Saint-Éloi, né le 20 octobre 1958 à Pointe-à-Pitre, est mort le 18 septembre 2010 à l'âge de 52 ans au Moule, est un chanteur guadeloupéen. Son nom reste associé au groupe Kassav. Patrick Saint-Éloi est et restera une icône de la musique créole. Il a émergé comme l'une des voix les plus puissantes et les plus reconnaissables de la musique créole. Son style unique, mêlant les rythmes traditionnels caribéens avec des éléments contemporains, a captivé des fans à travers le monde. On peut dire que Patrick Saint-Éloi est le pionnier du zouk love et l'un des piliers du zouk dans la Caraïbe. Il est l'auteur et l'interprète du titre West Indies, le premier tube de zouk love sorti en 1982 sur son premier album solo Musique c'est l'amour. Issu d'une fratrie de 5 frères et sœurs, ses parents René Marcille et Jack Saint-Éloi étaient originaires de la commune d'Anse-Bertrand en Guadeloupe. Au lycée Bainbridge, il s'épanouit déjà dans la musique. Il écrit beaucoup de textes, compose, touche à la batterie, la guitare, les percussions. Mais finalement, c'est le chant qu'il choisira comme voie d'expression. À l'âge de 17 ans, Patrick Saint-Éloi quitte la Guadeloupe pour se rendre à Paris afin de tenter sa chance dans la chanson. Des cours de chant lui permettront d'atteindre une maîtrise vocale certaine. Ses premières expériences se font comme choriste dans le groupe Venus One avant de rencontrer Georges et Pierre-Édouard Décimus qui sont à la recherche d'un chanteur pour leur groupe Soukweko qui va devenir Kassav. Ils sont séduits par la voix douce et chaloupée de celui qu'on appelle affectueusement PSE ainsi que son charme. Patrick intègre le groupe en 1982, tout d'abord en tant que choriste puis rapidement comme chanteur. S'ensuivra une série de concerts marqués par le succès de ce groupe. Avec Kassav, il voyage énormément, de l'Afrique à l'Asie, en passant par la Russie et le Japon, tout en gardant un lien profond avec sa Guadeloupe natale. Au sein du groupe Kassav, Patrick noue une profonde et réelle amitié avec Jean-Philippe Martelly. Cela n'empêchera pas Patrick Saint-Éloi de réaliser ses propres créations en solo, et d'être plébiscité au point de devenir une star à part entière. Il est le crooner guadeloupéen, voire antillais, le plus connu, le zouk lover par excellence. Durant ces années Kassav, PSE sortira plusieurs albums solo. 1982, le premier album baptisé Musique c'est l'amour, fait l'unanimité chez le public antillais. Entre autres les fameux titres West Indies ou Zouké. C'est d'ailleurs un album d'anthologie. Suivront ensuite 1984, l'album Zouké avec le titre Balade créole, 1985 Oupa Kassav avec Jean-Philippe Martelly avec des titres comme Business ou Laoyé et le mythique Pas besoin de palais, 1992 l'album Bizouk avec Si c'est oui, Maman créole, 1994 Zoukamine avec les hits Kijan Kefe et Zoukamine, du même titre que l'album, 1996 Martelloi, de nouveau avec Jean-Philippe Martelly, avec le titre La Panisek notamment, 1998 Love Tance avec Réhabilitation. L'année 99 sera celle de sa consécration, se produisant dans la salle de l'Olympia, à guichet fermé. Patrick Saint-Éloi jouera un rôle d'ambassadeur de la culture guadeloupéenne, demeurant ainsi attaché à ses racines. Cette prestation donnera lieu à un album live à l'Olympia, sorti en 2000, sur lequel on retrouve des hits tels que « Qui Jean Kéfer »,« Rêve en moins »,« Balade créole »,« Si c'est oui »,« Olaouye ». Son île natale, sa famille, lui manque terriblement. Il aspire à retrouver les siens et s'étendre sur d'autres aspirations musicales.

Les leitmotifs sont le zouk, les balades et la communication. Il insiste aussi sur la valorisation du cas. En 2002, il quitte le groupe Kassav et retourne en Guadeloupe. Cette même année, sort l'album Swing Caraïbes avec H2O et Limien. L'après Kassav, c'est pour lui le temps de la maturité. Influencé par la musique brésilienne et lusophone, lors d'une émission de Taratata, il interprétera Soldaud en duo avec Cesaria Evora. Il continue à chanter avec ses titres de zouk love, tels que Hello Douce, mais il aborde aussi des sujets plus sensibles dans des titres tels que Inceste et la réhabilitation au travers de la chanson Réhabilitation notamment, en hommage aux victimes de l'esclavage ou encore Ambachenla. En 2005, il signe son retour avec un nouvel album, Plaisir, où il explore de nouvelles sonorités et collabore avec des artistes comme Dali avec le titre Respect. Cette année-là, il collabore également dans un album du célèbre chanteur brésilien Gilberto Gil. En 2007, il produit un best-of de ses compositions avec l'album Zouk Collection Volume 1. Deux CD de 15 morceaux chacun et le Zouk Collection Volume 2 sortira en 2008 sous le même format. En juin, le 16 juin exactement 2007, pour ses 25 ans de carrière, il se produit au Zénith de Paris. Enfin, en 2013, sort l'album Légende, une compilation de deux CD de 15 titres chacun et un DVD d'une heure du concert au festival de Terre de Blues à Marie-Galante en 2008. Il est temps à présent, chers auditeurs, de vous faire découvrir mon morceau préféré de Patrick Saint-Éloi. Il s'agit de la chanson « Si c'est oui ». Et pour la petite histoire, figurez-vous que j'ai dansé ce morceau avec Basile Boli, et oui, notre célèbre Basilou himself, un soir de 1992 au Couleur Café. Ce matin-là, j'étais rentrée à la FNAC, au Centre Bourse, c'était un des lieux où j'allais le plus souvent, au rayon disque, et j'entends diffuser dans tout le magasin un morceau de zouk incroyablement beau. Je me précipite vers le vendeur, à qui je demande ce que c'est cette nouveauté, et il me dit que c'est le dernier Patrick Saint-Éloi qui vient d'arriver dans les bacs. Ni une ni deux, j'achète le CD que j'écoute en boucle chez moi toute la journée. Le soir, au moment où les premières notes de « Si c'est oui » se font entendre au Couleur Café, mon regard croise par hasard celui de Basile Boli, qui, du coup, m'invite à danser. Et figurez-vous que lui aussi connaissait et chantait le morceau de PSE en dansant pour avoir acheté l'incontournable album « Bizouk ». Je garde un précieux souvenir de cette anecdote. Allez, on l'écoute, ce fameux « Si c'est oui ».

Alors, vous êtes d'accord avec moi? C'est beau, non? PSE compose aussi des titres pour ses amis, tels que La Clé pour Edith Lefel, Belles Hirondelles pour Raph Talmar, La Permission pour Jean-Michel Jean-Louis, Mitch et moi pour Jocelyne Béroir, Darling pour Tania Saint-Val. On se rappelle également le fameux duo Réconcilié avec Viviane Rangon. Comme je l'ai dit, 1999 sera l'année de sa consécration. PSE se produit à guichet fermé dans la salle de l'Olympia, un moment d'anthologie. Véritable ambassadeur de la culture créole, fervent défenseur du créole et de la musique antillaise, il fédère un public transgénérationnel. Le 13 août 2008, un concert hommage sur le site de Damancourt, dans la commune du Moule, est organisé par la région Guadeloupe, avec un public estimé à près de 40 000 personnes. C'est là qu'il interprète le magnifique « Esquisez-moi ». Je partage avec vous un commentaire trouvé sur YouTube concernant ce concert. Je trouve qu'il fait bien ressentir l'ambiance de ce soir-là. Août 2008, au spot de Damancourt à Moule, en Guadeloupe, chez lui, face à son peuple en ébullition. Côté littoral, les vagues étaient au rendez-vous, mais c'est PSE qui surfait sur les tumultes, les bouillonnements et les autres bouleversements qu'il provoquait dans nos cœurs, par sa seule présence. Une nuit inoubliable, chaque caillou de ce magnifique site s'en souvient encore. PSE Forever. Dans les mois qui suivent, on entend de plus en plus souvent parler de sa maladie. Patrick Saint-Éloi souffre d'un cancer. Patrick Saint-Éloi s'est éteint samedi 18 septembre 2010 à 4h du matin, à l'âge de 52 ans. Un cancer qu'il a emporté, dans la nuit, au domicile de sa sœur. On peut dire que le chanteur guadeloupéen a participé au rayonnement mondial de la langue créole et du zouk avec le groupe Kassav, comme en solo. Il était extrêmement aimé et respecté. La nouvelle de sa mort se propage comme une onde de choc en Guadeloupe, mais également en Martinique, en Guyane et Outre-Atlantique. Il avait déjà été hospitalisé dans une clinique en Guadeloupe au mois de juillet dernier. Et la rumeur de sa mort avait alors circulé, rumeur qu'il avait lui-même démentie. Le mardi 21 septembre, sur la place Louis Delgrès du Moule, le cercueil du chanteur est exposé. Des milliers de fans sont venus rendre leur dernier hommage à celui dont les textes sont étudiés dans les écoles de Lille. Le mercredi 22 septembre au soir, une messe a été donnée en l'église de la Madeleine à Paris. Le ministre de la Culture de l'époque, Frédéric Mitterrand, était présent et avait rendu hommage à l'artiste guadeloupéen dans un communiqué libellé ainsi. Avec Patrick Saint-Éloi, disparaît une grande figure de la musique antillaise qui aura su conquérir et garder la faveur d'un public très large, antillais bien sûr, mais au-delà. Touchant aussi le public métropolitain, a déclaré Frédéric Mitterrand dans ce communiqué. Il est celui, a poursuivi le ministre, dont le nom reste associé au groupe Kassav et qui aura été l'un des pionniers de la musique dite Zouk Love dans la Caraïbe. Il restera comme l'auteur et l'interprète d'une musique entraînante et envoûtante, notamment avec le titre West Indies, qui marque le premier grand succès du Zouk Love, sorti en 1985 sur son album solo Musique c'est l'amour. Patrick Saint-Éloi a marqué à jamais plusieurs générations de la musique antillaise, de son empreinte musicale. L'impact de Patrick Saint-Éloi va bien au-delà de ses propres enregistrements. En tant que pionnier du zouk, il a contribué à populariser ce genre musical à travers le globe, ouvrant ainsi la voie à de nombreux artistes caribéens contemporains. Son engagement envers la préservation et la célébration de la culture créole a également inspiré de nouvelles générations d'artistes à explorer et à embrasser leurs racines. En somme, Patrick Saint-Éloi demeure une icône indélébile de la musique créole, dont l'influence continue de résonner aujourd'hui. À travers ses chansons captivantes et son engagement envers la culture caribéenne, il a laissé un héritage musical qui perdurera pour les années à venir. Patrick Saint-Éloi est le plus grand romantique de la culture antillaise et aujourd'hui, il est impossible pour un artiste de ne pas se situer par rapport à lui,
comme Carlos Gardel ou Frank Sinatra dans les genres qu'ils ont portés à leur sommet. C'est une déclaration de Bertrand Dical, journaliste et auteur que je viens de vous livrer. Dans l'ambiance feutrée de la mythique salle parisienne du Réservoir, les artistes de la Caraïbe et de l'Afrique, invités par le groupe Cassav, reprennent les titres emblématiques de Patrick Saint-Éloi. Tania Saint-Val, Essique Nenga, Tony Chasseur, Thierry Cam, Marie-Josée Allier, Richard Cavé de Karimi, David Tayoro, Fali Poupa, les groupes de Groka, Koseika et les frères Geoffroy ont tous répondu présents pour assister à ce concert dédié à un artiste à la créativité unique qui a su, à travers son répertoire, capturer des émotions, des histoires et des instants qui résonnent encore et porter la musique antillaise à travers le monde. Ces textes poétiques sont aujourd'hui repris par des artistes tels que Kalash, Lisnaïs Jean ou encore Dédali. Dans un documentaire de 92 minutes, diffusé le mardi 12 novembre 2024 à 21h25 sur Guadeloupe à Première, ses amis Lilian Thuram, footballeur international, Victorin Lurel, homme politique et ex-ministre des Outre-mer, José da Silva, président de Sony Afrique et d'autres personnalités témoignent à cœur ouvert en souvenir de cet immense artiste. Celui que l'on surnommait le prince du Zouk Love laisse un héritage musical précieux qui symbolise l'âme de la Guadeloupe, sa terre natale qu'il aimait plus que tout. Et si nous faisions une deuxième pause musicale, les amis, à présent, vous deviez voter entre les quatre titres de Patrick Saint-Éloi suivants, Ola Oye, Maman Créole, West Indies, Kijan Kefé. Et vous avez choisi...

Patrick Saint-Éloi, plus de 15 ans déjà, l'éternelle voix du Zouk. Comme je vous l'ai dit, le 18 septembre 2010, la Guadeloupe perdait l'un de ses plus grands artistes. 15 ans plus tard, sa voix continue de résonner dans le cœur des Antillais et bien au-delà. West Indies, Fabiola, Olaoye, Maman Créole. Il suffit de quelques notes pour que tous les amoureux du Zouk se mettent à fredonner leur chanson préférée de Patrick Saint-Éloi. Difficile de faire un choix, tant son répertoire est riche et intemporel. Le 18 septembre 2010, jour du décès de Patrick Saint-Éloi, des suites d'une longue maladie, la triste nouvelle se diffuse comme une traînée de poudre dans la Caraïbe et au-delà. Le 18 septembre 2025, 15 ans plus tard, jour pour jour, ses amis, ses proches et de nombreux fans se sont réunis sur sa tombe, au Moule, pour lui rendre hommage. La mémoire de cet artiste reste belle et bien vivante. Patrick Saint-Éloi, le crooner, le pilier et l'éternel défenseur de la culture antillaise, est un chanteur emblématique. Il l'a été avec Kassab de 82 à 2008, mais PSE était l'un des grands noms de la scène antillaise. Sa voix et ses textes profonds ont fait de lui plus qu'un chanteur. Un pilier de la culture créole, un symbole d'identité et un ambassadeur de la Guadeloupe parti trop tôt. En effet, quand Kassab déferle sur les scènes du monde entier, avec sa voix de crooner, PSE enchante les foules et fait chavirer la gente féminine. Pendant 20 ans, il va être de l'aventure Kassab, sur toutes les grandes scènes d'Europe, d'Afrique, aux États-Unis. PSE va mener une carrière brillante. Au fil des années, il a marqué l'histoire de la musique avec une série de succès, tant sur le plan commercial qu'artistique. De ses débuts avec le groupe Kassab à sa carrière solo prolifique, ses chansons intemporelles comme Zouké, Bizouk, Musique c'est l'amour résonnent encore aujourd'hui dans les cœurs des amateurs de musique du monde entier. Mais avant ça, le 18 septembre 2024, qui marque le 14e anniversaire de la mort de Patrick Saint-Éloi, Guadeloupe La Première Radio lui rend un hommage avec une programmation spéciale tout au long de la journée. Nous nous souvenons tous de Patrick, non seulement pour son talent indéniable, mais aussi pour sa gentillesse, sa générosité d'esprit et sa passion inébranlable pour la musique. Chaque œuvre qu'il a créée reste un témoignage vivant de son engagement à partager sa vision du monde d'une manière indélébile. Patrick a su, à travers ses œuvres, capturer des émotions, des histoires et des instants qui résonneront en nous pour toujours. Son art n'était pas seulement une forme d'expression, mais un véritable miroir de l'âme, une fenêtre ouverte sur des réalités que seul lui pouvait rendre tangibles. Son nom, héritage artistique, continuera de briller dans le cœur de ceux qui ont eu la chance de découvrir son travail et de s'imprégner de sa créativité unique. Merci, Monsieur Patrick Saint-Éloi. Je viens de vous citer les mots de Thierry Delaney, musicien et guitariste, ami de Patrick Saint-Éloi. Des artistes lui ont rendu hommage en live aussi à partir de 20h dans l'émission Nous Ensemble, présentée par Kelly Desfontaines. Témoignages, anecdotes et interprétations des plus beaux morceaux de Patrick Saint-Éloi. Autour du guitariste Thierry Delaney et du bassiste, Frédéric Caracas, une pléiade d'amis musiciens étaient présents sur le plateau, avec Claude Vamur, Jocelyn Virapin, Dany Choisy, José Belrose, Franck Simion, Marius Pellissier, Cristal, Sandra Jean-Charles, Stéphanie André, Yannick Cabrion, Christian Nara, Alex Alexis. Côté reconnaissance, Patrick Saint-Éloi a reçu de nombreuses récompenses. Prix SACEM Guadeloupe pour l'ensemble de sa carrière. Prix SACEM Paris, il était membre d'honneur. Prix spécial SACEM Martinique. Meilleur concert live au Centre des Arts Guadeloupe. Une avenue de la ville des Abîmes est renommée Avenue Patrick Saint-Éloi le 20 octobre 2012. À Pointe-à-Pitre, le tronçon de boulevard prolongeant le boulevard Égisépé Légitimus a été renommé Boulevard Patrick Saint-Éloi. Côté artistique, en 2014, une comédie musicale Génération Saint-Éloi a été créée en son honneur par Patrice Cancel. Songer, le 16e album du groupe Kassab, sorti en 2013, est un disque en son hommage.
des albums de reprises et de remix aussi. 2016, l'album Passion Saint-Éloi sort sous le label Nota Bene. Enfin, le 25 août 2019, Kalash rend hommage à deux chanteurs guadeloupéens sur un reggae, dont Patrick Saint-Éloi. La chanson est intitulée Tribute. On peut entendre le morceau Kijan Kefe, qui était sorti en 1994 sur l'album Zoukamine. Voilà mes amis, j'espère que cette introspection dans la carrière de Patrick Saint-Éloi, parcours artistique riche mais trop tôt interrompu par la maladie, vous a permis d'en savoir peut-être un peu plus sur cet artiste superbe. Je vous donne rendez-vous lundi 25 mai à 18h pour un nouvel épisode d'Un artiste de tube et les samedis jusque-là à midi pour la rediffusion de ce nouveau numéro spécial Patrick Saint-Éloi. De son vivant, il avait livré sa vision de la mort. Ce n'est pas une fin, dit-il. C'est tout un espoir. C'est le bout du tunnel où il y a la lumière. C'est positif. 15 ans et demi après, ses mots, comme ses chansons, résonnent encore. Patrick Saint-Éloi reste une voix éternelle et une immense fierté pour les Antilles. C'est sur ces mots et sur ce joli medley qui va suivre que nous allons clore cette émission. Prenez soin de vous. Restez fidèles à United Radio, la radio des musiques ensoleillées et la radio du partage. Big bisous, Marlène.

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transition. Mesdames et messieurs, on va faire la chorégraphie maintenant. Préparez-vous. Ça va péter. Ok. Douli, viens avec moi. Ça va être tranquille. Tout le monde.

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3: Bonsoir à tous. L'Iran ferait mieux de conclure un accord. La menace de Donald Trump sur BFM TV. Le président des États-Unis se laisserait 24 heures pour décider d'une nouvelle intervention militaire en Iran. Téhéran affirmait cet après-midi que des pays européens ont entamé des discussions pour franchir le détroit d'Hormuz, toujours bloqué. Sur le front libanais, Israël a bombardé le sud du pays malgré le cessez-le-feu. L'armée israélienne affirme avoir lancé de nouvelles frappes contre le Hezbollah dans le sud du Liban. Une trêve fragile mais prolongée de 45 jours, selon Washington. L'inquiétude en République démocratique du Congo. Selon le ministère de la Santé, la souche du virus Ebola qui touche le pays n'a ni vaccin ni traitement et présente un taux de létalité très important. Il s'agit de la 17e épidémie du virus en RDC depuis 1976. En France, la maison secondaire des grands-parents du petit Émile Soleil, visée par une tentative d'incendie. Plusieurs départs de feu ont été éteints autour du logement situé au Auvernais la nuit dernière. Un homme de 78 ans a été placé en garde à vue. Originaire de Marseille, il a été arrêté à son hôtel. Une enquête a été ouverte. Pour rappel, le petit Émile avait disparu en juillet 2023. Une partie de ses ossements ont été retrouvés un an plus tard. L'enquête est toujours en cours. Un nouveau chapitre de la coopération judiciaire entre la France et l'Algérie. Le ministre de la Justice, Gérald Darmanin, se rendra à Alger lundi, selon la chancellerie. Le garde des Sceaux évoquera aussi le dossier de Christophe Glaise, ce journaliste sportif incarcéré en Algérie. Autre déplacement, celui de Léon XIV. Le pape se rendra en France en septembre pour une visite d'État. Annonce du Vatican aujourd'hui, une visite officielle que son prédécesseur, le pape François, avait toujours refusé, préférant des déplacements ponctuels comme à Marseille ou à Ajaccio. Et puis en rugby, on suit la 24e journée de Top 14. Ce soir, l'affiche le Racing contre Toulon à 21h. Plutôt, Pau s'est imposé face à Clermont 24 à 19. Demain soir, La Rochelle se frottera au leader du classement Toulouse. Coup d'envoi à 21h05. Voilà pour l'actu. Très bonne soirée à tous.
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4: Bonsoir à toutes et à tous. Les finances publiques aux Antilles dans le rouge. Le bilan de la Chambre des comptes pointe du doigt plusieurs services publics de la Guadeloupe et Saint-Martin. Parmi les dossiers noirs, le syndicat de l'eau en Guadeloupe qui accumule 37 millions d'euros de déficit. La Chambre dénonce également la gestion immobilière et financière de l'hôpital de Capesterre-Belleau, les retards de construction à Saint-Martin et l'effondrement de l'organisme Guadeloupe Formation, aujourd'hui menacé de dissolution. À l'hôpital, justement en Martinique, une fresque colorée sur les murs de l'hôpital Maurice d'Espinois au Lamentin, à l'unité psychiatrique séparée de couleurs. La fresque a été baptisée Bulle d'art, un projet artistique et thérapeutique pour les patients. Un retour sur cette saisie record de drogue dans les eaux de l'Atlantique. Près de 3 tonnes de marchandises ont été interceptées par la marine française au large de la Guyane et du Brésil. Cette cargaison est estimée à plus de 200 millions d'euros. La drogue est actuellement acheminée vers la Martinique pour y être détruite. En parallèle, les 7 membres d'équipage interpellés ont été remis à la justice. Bientôt de nouveaux magistrats dans les juridictions caribéennes d'ailleurs, c'est l'annonce de Gérald Darmanin. Le but, renforcer les effectifs présents en Guadeloupe, Martinique et Guyane. 16 nouveaux postes sont prévus rien que pour la cour d'appel de Basse-Terre. 9 postes supplémentaires sont annoncés pour la cour d'appel de Cayenne. France Antilles lance officiellement son média basé sur l'Hexagone. Le groupe de presse caribéen vient de créer France Antilles Hexagone, un média dédié aux ultramarins vivant en France métropolitaine. Annonce faite lors de la foire de Paris. En Guyane, ce festival pour célébrer les communautés LGBT+, il a lieu à Saint-Laurent demain, à la veille de la journée mondiale contre l'homophobie, la transphobie et la biphobie prévue à dimanche. Au programme des ateliers, un village de sensibilité d'expression et une soirée de fête. On termine par les sports en Martinique, une course au titre en R1. À 2 points séparent le leader Saint-Joseph et son dauphin, le club franciscain. Le RC Saint-Joseph est toujours invaincu en championnat. Voilà, bon week-end à tous.
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6: Bonsoir à tous. Un coup de pouce pour les travailleurs modestes. La ville de Saint-Denis distribue des chèques alimentaires de 40 euros sur 2 mois aux ménages les plus défavorisés. Une mesure pour soutenir le pouvoir d'achat dans un contexte de flambée des prix du carburant. Les bénéficiaires doivent avoir une activité, gagner au maximum un SMIC net et posséder un véhicule motorisé. Près de 5000 habitants y sont éligibles. De nouvelles mesures prises pour lutter contre la présence de pesticides dans l'eau à Saint-Benoît. La CISE installe une citerne d'eau non potable et distribue des packs d'eau ce vendredi pour anticiper sur les besoins des familles pendant le week-end. À Madagascar, un député a saisi la Haute Cour constitutionnelle, soit la plus haute juridiction du pays, pour demander la destitution de l'actuel président. Il accuse le dirigeant militaire d'avoir commis plusieurs violations graves et répétées de la Constitution, notamment des arrestations et détentions arbitraires, en référence notamment aux interpellations de militants de la mouvance contestataire Gen Z. Ce député avait largement participé aux manifestations d'octobre dernier qui ont précipité le renversement du président précédent. Hier, la tension aux Comores, c'était le 4e jour des contestations contre la hausse des prix du carburant. Des manifestations largement réprimées par les forces de l'ordre. Le pays est toujours à l'arrêt, les routes sont bloquées et les commerces désertés. La localité d'Iconi est en état de siège. Les pêcheurs menacent aujourd'hui de passer à la vitesse supérieure si l'augmentation des prix des carburants n'est pas stoppée. En sport, l'ultra-terrestre se poursuit sur l'île de la Réunion. 224 km avec une arrivée du premier coureur prévue à 18h30 à Saint-Denis. En tête, Louis Calais survole la course, l'une des plus exigeantes du monde. Et puis les joueuses du PSG Académie de la Réunion ont participé à la finale de la World Cup PSG Académie contre le Brésil. Ces footballeuses âgées de moins de 16 ans repartent avec le titre de vice-championne du monde. Une deuxième place largement satisfaisante pour une toute première participation. Bonne fin de journée à tous.
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2: 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Bonjour, ma sélection télé pour votre soirée du samedi 16 mai sur TF1, le grand concours divertissement présenté par Arthur. 19 personnalités répondent à une série de questions, des animateurs, des comédiens ou encore des humoristes. Sur France 2, l'Eurovision commenté par Camille Serre et Stéphane Bern en direct de Vienne. Lors de cette grande finale, 25 pays sont en compétition pour tenter de remporter le trophée. Monroe, jeune artiste de 17 ans, porte les couleurs de la France. Elle interprète Regarde. Sur France 3, Les mystères de la marée, téléfilm. Sur les rivages de la côte atlantique, des ballots de cocaïne pure sont découverts à marée basse depuis plusieurs jours. Un matin, le corps de Lucas, un jeune skipper, est retrouvé. Sur W9, La petite histoire de France, série avec Alban Ivanov. Sur Gulli, Les rebelles de la forêt, trois films d'animation. Sur France 5, Échappée belle, magazine sur le thème Les Cyclades, le souffle des îles. Et puis sur Arte, Mossoul, renaissance d'une ville millénaire, documentaire. Très belle soirée télé à tous.

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1: 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Et bienvenue à tous dans le Mapouya Talk, votre rendez-vous des vendredis et samedis, où on prend le temps de réfléchir, d'analyser, de partager des vérités sur nos cultures, nos musiques et nos racines. Aujourd'hui, je tiens à soulever une question qu'on entend souvent, parfois en rigolant, mais aussi parfois avec un petit soupçon de tristesse. Ma question du jour est, le zouk, il est mort ou pas ? Ah, telle est la question. D'ailleurs, n'hésitez pas à donner votre avis, à réagir par rapport à tout ce que je vais dire, parce que bien évidemment, je vais vous donner mon point de vue, mais peut-être que vous ne serez pas d'accord. Donc, j'attends vos commentaires sur Instagram, sur l'Insta de United Radio, ou sinon sur le mien, Mapouya, M-A-P-O-U-I-A. Donc, revenons à nos moutons. Le zouk, ce son qui a bercé nos cœurs, qui a fait vibrer des hanches, qui a réuni des familles, des générations, qui a fait fondre des couples dans des slows infinis à 3 heures du matin et j'en passe. Est-ce que ce zouk-là est encore là ? Est-ce qu'il a disparu ? Est-ce qu'il a été absorbé par les nouvelles tendances ? Eh bien, c'est parti, on va tenter de répondre à la question ensemble. Mais avant de parler de la mort de ce style musical, j'aimerais rappeler d'où il vient. Le zouk est une création d'un son nouveau qui est apparu dans les années 80 par un groupe légendaire que vous connaissez tous, Kassav. Donc le zouk, c'était pas juste un son, c'est une fierté, une affirmation culturelle. Ils ont pris des rythmes antillais, avec du compas haïtien, du guoka, de la biguine. Ils ont ajouté un peu de synthé et un peu de cuivre avec des guitares funky. Et donc, c'est là qu'est né le zouk. Et ça a très bien marché. Hein. À l'époque, Kassav faisait des tournées mondiales en Afrique, en Amérique du Sud, en Europe, aux Antilles. Et ils remplissaient des stades. Puis ensuite est arrivée une deuxième vague, ce qu'on appelle le zouk love, qui était plus lent, plus doux, plus romantique. Et ça, c'était dans les années 90-2000. En tout cas, c'était son âge d'or. Et pendant cette période, on peut regrouper différents artistes tels que Nicole's, Princess Lover, Pearl Lama, Mehdi Custos, Fanny J, Edith Lefel, Marvin, et j'en passe. La liste est trop longue. Et le zouk est donc devenu un langage d'amour. Il est partout à cette époque-là. Il est à la radio, à la télé, dans les discothèques, dans les voitures, les mariages et tous les CD qu'on avait à l'époque aussi. Mais comme toute vague, ben, on va dire qu'il y a eu une petite descente. Ah, d'ailleurs, attendez, je viens de recevoir un petit message sur les réseaux. Qu'est-ce que ça dit ? Mapouya, est-ce que c'est pas juste nous qui avons vieilli et que le zouk parle plus aux jeunes ? Eh bien écoute, très très bonne question. Et je tiens à remercier Thomas pour ce message que je viens de recevoir donc sur mon Instagram. Eh bien écoute, je pense que le zouk, oui, a perdu un peu d'intérêt auprès des jeunes, mais je pense que c'est aussi parce qu'on n'a pas su transmettre ou faire le pont entre les générations. Aujourd'hui, quand un jeune de 20 ans entend Zouk Machine, avec le son Maldon par exemple, il s'amuse vite fait, mais est-ce qu'il connaît vraiment le son ? Est-ce qu'on lui explique ce que ça représente ? Est-ce qu'on lui explique ce que ça nous procurait, nous, à l'époque, de l'écouter ce son-là ? Bah, je pense que la transmission, parfois, n'est pas suivie d'une génération à une autre. Et c'est ça qui donne l'impression que les jeunes ne sont plus autant intéressés par le zouk. Et puis, il faut dire aussi qu'il y a tellement de nouveaux genres de nos jours, de nouveaux genres musicaux, qu'on a tendance à se perdre. Il y a de la trap, il y a de l'afrobeat. Donc, je peux comprendre qu'un jeune ne puisse se sentir concerné par le zouk. Bon, aujourd'hui, il faut être honnête, hein. On entend moins de zouk qu'avant. Bah, d'abord, il y a le changement de paysage musical, comme je viens de le dire, avec l'arrivée de la trap, l'afrobeat, la mapiano, etc. Mais aussi, il me semble que la plupart des radios ont carrément zappé la case zouk. Bon, aujourd'hui, on remercie United, qui est toujours là pour nous faire écouter du zouk. Mais bon, il faut dire la vérité, hein. Il y a très peu de chaînes de radio qui passent du zouk de nos jours. Hein. Donc, effectivement, on fait en sorte qu'on oublie un peu le zouk. Il faut aussi dire que le zouk s'est transformé. Il n'est plus pure souche comme avant. De nos jours, on parle d'afro-love, comme Taïk le fait si bien, ou Hiro, ou Dadju, et même Franglish. Donc, ce n'est plus du zouk, mais ce sont des paroles qui sont posées sur des instrus de zouk et qui font bien évidemment l'afro-love. Hein. Donc, dans les prods de certains artistes afro-caribéens, comme Stony, Kim, etc., on y met même des touches haïtiennes avec du compas. Et aussi, il y a certains artistes comme Aya Nakamura qui utilisent des patterns zouk dans des titres comme Copine ou Baby. Donc voilà, le zouk n'est plus ce qu'il est. Mais attention, il reste des artistes qui continuent à faire du zouk. Hein. Ah, écoutez, je viens de recevoir un autre message. Cette fois-ci, c'est de Émilie. Mapouya, si tout est mélangé maintenant, est-ce qu'on peut encore appeler ça du zouk ? Eh bien, franchement, le débat est légitime. Hein. Ce n'est plus du zouk traditionnel, ça c'est clair. Mais la musique évolue toujours. Le jazz a donné du R&B, le reggae a donné du reggaeton, la rumba a donné du dombolo. Donc j'ai envie de dire, ça fait partie de l'évolution des choses. Hein. Mais ce qu'on doit défendre, c'est l'ADN. Pas forcément la forme pure, hein. Mais si la guitare, le groove chaloupé, le texte amoureux est là, c'est peut-être que... C'est peut-être pas du zouk classique, mais c'est un descendant direct du zouk en tout cas. Donc oui, même s'il y a des mélanges, etc., je pense que le zouk est toujours là. Et parfois, c'est pas de la musique qui meurt, hein. C'est pas du tout ça. C'est un manque de transmission. Voilà, comme je l'ai dit tout à l'heure, le manque de transmission, de partage, faire écouter aux autres le zouk, faire écouter à ses enfants le zouk. Et c'est ça qui pousserait les artistes, les jeunes artistes de nos jours, à justement continuer d'en produire et à diffuser du zouk. Parce qu'il y a peu de producteurs, hein, peu de labels spécialisés dans le zouk. Et souvent, il y a un manque de moyens pour des clips, pour les tournées ou même pour la promo. Hein. Parce qu'il faut se dire la vérité, c'est pas donné de faire une tournée ou de sortir un son et de faire en sorte qu'il fonctionne. Mais bon, pourtant, le potentiel est là. Pour moi, le potentiel est toujours là. D'ailleurs, écoutez, je vais vous faire goûter un petit son de zouk, là, juste pour vous mettre dans l'ambiance, juste pour vous montrer ce qu'est le vrai zouk. Allez, c'est parti.

qu'est-ce que ça fait plaisir d'écouter ce genre de zouk. D'ailleurs, dans quelques minutes, je vais prendre les platines pour vous faire un mix 100% zouk. Donc, pour les amoureux du zouk, restez connectés parce que ça va zouker d'ici quelques minutes. Et avant ça, j'aimerais conclure sur ma question, est-ce que le zouk est mort? Eh bien, pour moi, non, le zouk n'est pas mort. Il est moins visible, c'est vrai. Il est moins mainstream, mais il n'est pas mort. Il s'est transformé, il a changé de forme, il a changé parfois de nom. Il a laissé une empreinte indélébile sur toute la scène afro, et ça c'est sûr. Il y a encore des gens qui aiment le zouk, qui aiment danser sur du zouk, et qui le chantent, et qui le font vivre.

monde. Et on se retrouve très bientôt pour un nouveau sujet. D'ici là, gardez le groove. Allez, bonne soirée. Et n'oubliez pas, le zouk n'est pas mort. Ma Pouya in the Mix, c'est maintenant sur United Radio.

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